C'est des problèmes. Maintenant, vous le savez, on peut être mis en examen pour très très peu de choses. Et donc, le coq, j'espère pas qu'on en arrivera là, mais enfin, c'est une affaire dont il faut se préoccuper, des coqs hystériques surtout.